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Sur les ondes du 95.7, on n'a pas fini d'avoir du gros fun à Hit Country jusqu'à minuit. 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

Un petit salut spécial comme ça à Marie-Michel et à André qui m'ont envoyé un petit message sur la messagerie pour me dire merci pour la musique. Ben merci à vous autres d'être là parmi nous. Jusqu'à minuit, on s'accompagne. Et chaleux aussi toute l'équipe du Rétro Pop de Plessisville. Si vous êtes à l'écoute, bonne soirée. Puis montez-moi le son, on continue en 100% country jusqu'à minuit au 95.7.

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Pensez-y, invitez votre copine, votre conjoint, vos enfants, des amis, peu importe. Et allez-y pour triper. On vous envoie de la bonne musique jusqu'à minuit sur les ondes du 95.7 Hit Country. Restez avec nous.

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1: Tom Coderre qui est toujours avec vous sur les ondes du 95.7. 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

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On vous envoie de la bonne musique.

Un petit salut spécial comme ça à Marie-Michel et à André qui m'ont envoyé un petit message sur la messagerie pour me dire merci pour la musique. Ben merci à vous autres d'être là parmi nous. Jusqu'à minuit, on s'accompagne. Et chaleux aussi toute l'équipe du Rétro Pop de Plessisville. Si vous êtes à l'écoute, bonne soirée. Puis montez-moi le son, on continue en 100% country jusqu'à minuit au 95.7.

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Puis un match d'impro, là, c'est un peu comme un show d'humour, je vous dirais, sauf qu'on sait jamais vers quoi ça s'enligne. C'est toujours différent et c'est toujours hilarant. 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Je vous souhaite une excellente soirée d'ici là. Pensez-y à inviter votre copine, votre conjoint, vos enfants, des amis, peu importe. Puis allez-y pour triper. On vous envoie de la bonne musique jusqu'à minuit sur les ondes du 95.7 Hit Country. Restez avec nous.

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Tom Coderre qui est toujours avec vous sur les ondes du 95.7. 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
8: Je vous le dis souvent, le temps passe vite. Eh bien, c'était assez incroyable. Déjà rendu à mercredi. Alors, toi qui es présentement bien en mode vacances, tu dis, hey, non, pas déjà mercredi. Eh oui, que voulez-vous? On peut pas arrêter le temps. Bienvenue à Hit Country 95.7 en ce milieu de semaine. Ben oui, 12 août. Alors, Danny Côté qui est en place au micro de Hit Country, ben, pour t'offrir que le meilleur de la musique et bien sûr plein de bons sujets qui vont vous faire sourire. D'ici les 6 prochaines heures qu'on va passer ensemble et ce matin aux environs de 7h45, je vais m'entretenir avec Tao Denoncourt, un des membres du comité organisateur du Rodéo de Sainte-Perpétue qui aura lieu la semaine prochaine. Météo maintenant pour le centre du Québec. Là, c'est bien aujourd'hui, bien, c'est alternance soleil et nuages avec un maximum de 24 et midex 29. La présence de nuages pour ce soir et cette nuit avec 16. Demain, ça se gâte. On prévoit 60% de risque d'averse avec 21 midex 27. Et toi qui prévois partir en mode camping peut-être pour le prochain week-end, tu dis « Oh, j'espère qu'il va faire beau ». Ben, il va faire beau, mes amis. Vendredi, soleil 23, samedi, soleil 24. Et dimanche, alternance de soleil de nuages avec 23. Et présentement, ben, je me retrouve en direct du centre-ville de Plessisville. À quelle adresse? Au 1776 rue Saint-Calix. 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Alors, au fur et à mesure que la journée va avancer, le mercure sera à la hausse. Et nous chantons son hit Big Star. Voici Claude Paquette au 95.7.

Il nous prépare pour 2027 un troisième album. Ben oui, ça n'arrête jamais. Alors, c'est Vince Lemire qui a chanté la chanson-titre de son deuxième album À la bonne place. Il s'offre quelques semaines de vacances. Il reste encore quelques concerts sur différentes scènes country à travers la province. Alors, pour en savoir davantage sur ses prochains spectacles, allez faire une visite via son site internet, lehitcountry.com. Ben non, c'est pas ça du tout. Hein? C'est le vincelemire.com. Ça va aller mieux comme ça. Vince passe à Hit Country. C'est ce que ça veut dire ce matin. Donc, bravo pour le cinéma québécois qui, quand même, réussit à accumuler beaucoup et beaucoup de sous au box-office québécois. Entre autres, franc succès était à 2026 pour le film 125 rue des Malaises qui cumule jusqu'à maintenant 2,3 millions de dollars. Et c'est pas terminé encore aussi. Un autre franc succès également pour le film Françoise qui met en vedette Louis à Morissette. Également, un autre succès qui vous touche vraiment le cœur. Le film Rédemption de Luc Picard qui cumule jusqu'à maintenant 600 000 $ au box-office québécois. C'est pas encore terminé, donc on voit vraiment que malgré la présence de gros blockbusters américains sur nos écrans de cinéma, les films québécois réussissent également à se tailler une place de choix dans votre cœur, chers cinéphiles de partout à travers la province. Je pars pas sans toi? Ben non, moi non plus. Voici David Paradis dans votre Country Club de ce mercredi.

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De son vrai nom, Félix Leclerc. Alors, vous comprenez qu'il a changé de nom pour pas s'appeler comme ça, parce qu'il va toujours se faire comparer au grand nom, Félix Leclerc décédé. Alors, Phil Leclerc, qui a chanté un baume magané dans votre country club, et toi qui aimes la plume de ce jeune chanteur de la relève, ben, va porter attention sur sa plus récente chanson qui a été lancée la semaine passée et qui est présentement en vente sur toutes les bonnes plateformes. L'émotion à son meilleur avec Je m'en veux pas. Avec, en plus, aussi, ça coïncide avec la sortie d'un vidéoclip tellement touchant qui a été tourné en Gaspésie. Alors, allez faire votre fouine, oui, sur ces réseaux sociaux. Je te pointe la porte d'un doigt d'honneur. Voici maintenant Chloé Leclerc.

0: manquer entre 9h et midi. Ici même à Itte Country au travail et que j'ai l'immense bonheur d'animer. Alors, on vient tout juste d'entendre Dan Darèche avec Solitaire. Avez-vous hâte au 2 octobre prochain? Là, tu te dis, bien, qu'est-ce qui va se passer le 2 octobre? Sortie du tout nouvel album de la chanteuse américaine Miranda Lambert avec, entre autres, son hit Crisco et sa plus récente Sunset est marquée. Maintenant, elle met une touche de disco dans sa musique country assez surprenante. Merci. Je pense qu'elle a été pas mal influencée par les Queen décennies à 70 à 80 dans le domaine de la période disco. Donc, voilà. Alors, on peut déjà se procurer sur les différentes plateformes les deux premiers extraits. Comme je vous disais, Crisco et bien sûr, Sunset Marquis qui a été lancé vendredi. Alors, voilà. Avec en plus, on va retrouver également quelques petites balades, comme elle le fait toujours si bien Miranda Lambert, qui, je vous rappelle, va sortir son nouvel album Crisco le 2 octobre prochain. On s'informe, on va se jaser d'états de la météo parce qu'on s'en va tranquillement pas vite vers la fin de semaine et au détour. Elle vous invite à danser avec elle. Gabrielle Goulet sera du rendez-vous.
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7: Bonjour, bon début de journée. Ici Claude Marquis, voici vos actualités. Les travaux de dragage au réservoir Baudet pourraient reprendre d'ici 2028. C'est ce qu'a avancé le maire de Victoriaville, Vincent Bourassa, lors de la séance du conseil municipal lundi soir. Il s'est voulu rassurant en affirmant qu'il n'y avait aucun enjeu actuel avec la qualité de l'eau. La ville dit travailler activement avec les équipes municipales à régler le problème. La ville de Victoriaville prévoit investir près de 249 millions de dollars dans ses infrastructures au cours des 5 prochaines années. Le plan quinquennal d'immobilisation prévoit notamment des travaux sur les rues, les réseaux d'aqueducs et d'égouts, ainsi que dans les bâtiments municipaux. Pour 2027 seulement, les investissements atteindront plus de 46 millions de dollars. La ville consacrera la plus grosse part de l'enveloppe à la voirie et à la reconstruction des rues. À l'aube du déclenchement de la campagne électorale, 49 % des électeurs sondés affirment ne pas avoir arrêté leur choix de façon définitive. À l'inverse, 48 % des participants ont déclaré que leur choix était fait. Selon Léger, cela signifie que la capacité des partis à conserver leurs appuis actuels et à convaincre les électeurs encore flexibles pourrait faire toute la différence. Et les Québécois pourront observer une éclipse solaire partielle aujourd'hui, alors que la Lune doit passer devant le Soleil. Dans les secteurs au sud de la province, l'éclipse sera visible de 12h50 à 14h38. Rappelons qu'il faut éviter de regarder directement le soleil sans lunettes spécialement conçues pour l'observation des éclipses. C'est ce qui complète vos informations. Pour plus de nouvelles, visitez monvicto.com.
0: Météo. On prévoit pour aujourd'hui alternance de soleil de nuages avec 24, humidex 29, un ciel nuageux pour ce soir et cette nuit avec 16. Demain, de la pluie à 60 % avec 21, humidex 27 et retour du soleil dès ce vendredi.
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seront de passage, eh bien, en fin de semaine à Sainte-Séraphine, au centre du Québec, pour la journée des tirs de tracteurs et tirs de camions, collaboration de votre radio Hit Country. Par la suite, le dimanche, performance à l'Assaut Montréal, le Blue Ridge Band, avec L'Avenue is Easy, en version francophone qu'on retrouve en version originale anglophone sur leur plus récent album High and Low, qui est présentement en vente. Alors, avis à tous les fans. C'est un band en plus de chez nous qui nous font en plus de l'excellente musique. Oh, ben, tiens, une petite dose de musique acadienne, pourquoi pas? Je m'en vais par là avec les gars du Nord.

Jusqu'à 9h, c'est le meilleur début de journée ici même à It the Country qu'on appelle le Country Club avec les gars du Nord et qui viennent de nous chanter « Je m'en vais par là ». Et on est le mercredi 12 août et aujourd'hui, journée importante pour les auteurs et autrices du Québec parce qu'aujourd'hui, je vous invite à suivre également le mouvement le 12 août, on achète un livre québécois. Une occasion unique pour faire briller en plus les romans de chez nous. Il y a plein d'auteurs et autrices de grands talents qui nous offrent à chaque saison en plus de beaux romans, de beaux livres hyper intéressant pour soi, des ressourcements personnels ou encore des belles histoires à nous faire vivre. Donc, rendez-vous dès maintenant chez votre libraire préféré aujourd'hui partout à travers la province parce qu'aujourd'hui, on achète un livre québécois. Une belle initiative lancée il y a déjà quelques années ici au Québec et qui fonctionne en plus à plein régime. T'es en plein cœur d'une super séquence. Elle nous chante « Sèche tes pleurs », ce classique de Daniel Bélanger à la saveur country. Voici maintenant Laurent Saint-Martin.

On vit ensemble jour après jour la belle vibe country qui vit surtout le Québec avec les Rod Swamp et qui viennent de nous chanter dans le cabanon. Et soyez-y bien tantôt dans votre retour à la maison. Entre 17h et 19h, commencez votre soirée du bon pied en prenant votre belle dose de musique avec l'ami Paul Chapman. Alors, il nous chante Chance. Voici le phénomène Arpin Lépine à Hit Country.

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1: Est-ce que ça fait partie de tes plans de faire un détour peut-être en fin de semaine par le parc Jean Drapeau à Montréal pour l'édition?
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1: Est-ce que ça fait partie de tes plans de faire un détour peut-être en fin de semaine par le parc Jean Drapeau à Montréal pour l'édition numérique?

0: qui ont été dévoilés sur 9 pour participer. Comme je vous disais, le 6 septembre, Occupation Double Panama, 20e édition déjà. Alors, allez vous rincer l'œil, peut-être même faire vos prédictions dès maintenant qui pourrait être le couple gagnant pour l'édition numéro 20 de Occupation Double Panama. On s'informe au détour de ces quelques messages et passe un bon mercredi.
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6: Bon mercredi, ici Louis-Philippe Arnoirel. Le Canada pourrait perdre 102 000 emplois si l'accord Canada-États-Unis-Mexique venait à échouer, selon un nouveau rapport rédigé par Oxford Economics pour le compte du Conseil commercial canado-américain. On y analyse les conséquences économiques potentielles des négociations sur la CEUM, y compris la résiliation de l'accord. Les emplois touchés se trouveraient principalement dans les industries manufacturières directement touchées par les droits de douane, mais également dans les secteurs des services, des transports et de la construction. Les provinces les plus touchées seraient le Québec, le Nouveau-Brunswick, l'Ontario et le Manitoba. Les États-Unis, eux, perdraient 214 000 emplois en 2027 si la CEUM venait à être abrogée. Une renégociation réussie permettrait plutôt de créer 137 000 emplois aux États-Unis et 98 000 au Canada. Des citoyens réclament l'ouverture d'une enquête publique et indépendante sur les allégations de racisme et d'inconduite impliquant des agents de la police de Montréal. Ils ont formulé cette demande hier alors que le chef du SPVM, Fadi Daguerre, répondait aux questions du public pour la première fois à l'Hôtel de Ville de Montréal. Une grande partie de la discussion a porté sur la manière dont ces allégations de racisme devaient faire l'objet d'une enquête et sur la question à savoir si la police de Montréal devait rester responsable de ce processus. Le SPVM a défendu sa décision de mener l'enquête à l'interne, estimant que de transférer celle-ci à un autre organisme risquait d'entraîner une duplication du travail déjà effectué. Et pour terminer, les librairies ont rendez-vous avec les lecteurs québécois alors que se déroule aujourd'hui l'événement « Le 12 août, j'achète un livre québécois ». Lancé en 2014 par les auteurs Amélie Dubé et Patrice Cazot, cette initiative s'est développée dans un contexte difficile pour le milieu littéraire québécois, les librairies et les éditeurs. La pandémie a marqué un tournant pour cette initiative, les Québécois se réfugiant dans la littérature lors de ces temps difficiles. C'est ce qui complète vos actualités Arsenal Média. Passez une bonne journée sur nos ondes.
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1: Comment ça se passe jusqu'à maintenant dans votre mercredi matin? Toi qui es présentement en mode de travail, bonne journée. T'es présentement sur la route, la prudence est de mise. Vous êtes présentement bien en mode vacances, profitez-en. Vous êtes présentement dans vos préparatifs pour vous rendre au boulot. Bien, merci beaucoup d'avoir choisi le 95.7. Danny Côté qui est en poste jusqu'à midi et tantôt. Aux environs de 7h45, je vais m'entretenir avec un des membres du comité organisateur du Rodéo de Sainte-Perpétue, présenté du 20 au 23 août prochain avec Tao Denoncourt qui sera au bout du fil. Alors, soyez-y et tantôt aux environs de 7h45. Météo pour le centre du Québec, un beau mercredi qui nous attend avec alternance de soleil de nuages avec 24, humidex 29. Un ciel nuageux pour ce soir et cette nuit avec 16. Demain, ben tu devras sortir le parapluie. On prévoit de la pluie à 60 % avec 21, midex 27. Et pour tes plans pour le prochain week-end, c'est de faire peut-être des activités extérieures. Ben tu pourras les faire. On prévoit un beau week-end au centre du Québec. Vendredi, soleil 23. Samedi, soleil 24. Et dimanche, alternance de soleil de nuages avec 23 degrés. Et présentement, ben je me retrouve en direct du centre-ville de Plessisville. Le studio est commandité par le ranch Kimayan et ce matin, le mercure indique présentement bien 16 degrés. Voici le duo dollar qui va tourner en bas d'amant dans tes haut-parleurs. Ça pour titre I Can't Love You Anymore. Voici Ella Langley, Morgan Wallen.

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Salutations ce matin à tous les parents qui ont comme mandat aujourd'hui de faire un détour dans les magasins avec la fameuse liste scolaire pour faire l'achat des articles pour la grande rentrée qui approche à grands pas. Tu te dis, ah, ça me tente pas d'aller faire ça aujourd'hui. Ben, vous avez pas le choix. Alors, bon achat d'articles scolaires au son de la meilleure musique country. Alors, c'est Tania Martin qui vient de nous chanter à traverser le temps. Bonne nouvelle pour l'humoriste, oui, Philippe Laprise qui va animer le nouveau jeu télévisé de TVA. Match Game Québec au printemps prochain. Puis là, tu dis, ben c'est quoi le concept de tout ça? Donc, on adapte quand même ce jeu questionnaire qui va réunir chaque semaine 5 candidats issus du public qui devront rivaliser l'humour pour se frayer un chemin jusqu'en finale. Et ces derniers vont tenter, bien sûr, de trouver les réponses des artistes invités du panel de l'élimination. Oh, ça risque vraiment d'être très et très, très drôle. Tu dis, hey, moi, ça me tente d'y participer à la toute nouvelle émission de Philippe Laprise, Match Game Québec. Mais là, présentement, on est en grande campagne de recrutement. Oh, sait-on jamais qu'on pourrait avoir la binette à TVA le printemps prochain. 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T'es en plein cœur d'une super séquence. Voici George Burge avec Luke Bryan. Les deux cowboys nous chantent ce matin Ride, Ride, Ride.

fait longtemps, ça, mes amis. On est retourné en 2018 et ça a été son premier hit du côté country anglophone pour Mathieu Langevin, alias Matt Lang. Tu te dis, hein, 2018, oui, ça passe vite le temps. Alors, Matt Lang qui nous a chanté Love Me Some You. Et c'est pas les projets qui manquent quand même pour les prochaines semaines et les prochains mois pour Matt Lang parce qu'il nous prépare un nouvel album. Avez-vous hâte à ça au vendredi 23 octobre? Tu vas dire, hey, Danny, là, on peut-tu passer l'été, passer le retour à l'école avant de commencer à parler du mois d'octobre et de la fête de l'Halloween. Ça va venir vite parce qu'on va nous proposer Ain't That Bad le 23 octobre prochain avec une grande tournée en plus en salle de spectacle à travers le Québec dès janvier 2027. Alors Matt Lang qui était en vedette au courant des derniers instants ici même à Hit Country. Et How You Look, voici maintenant Josh Ross.

0: s'en est passé de belles choses dans sa vie personnelle en tant qu'homme. Notre cher Corey Kent, qui était en vedette avec Coetzee, parce qu'au courant des derniers jours, Corey Kent, eh bien, s'est marié. Oh, allez voir les belles photos de mariage qu'elle a partagées sur ses réseaux sociaux. Puis en plus, ben le mois prochain, Corey Kent nous prépare un nouvel album. Eh bien, un petit moment cocasse, en parlant toujours de mariage qui s'est passé en fin de semaine passée avec, entre autres, le chanteur Chabosé. Ben non, il s'est pas marié. Lui, il était avec ses chums sur un plan d'eau, sur une rivière avec un pneumatique. Et là, ben, il se promenait sur l'eau. Puis il savourait le moment présent. Mais tout d'un coup, ils sont passés derrière une île auquel il y avait un mariage intime. Et là, ils se sont retrouvés en plein cœur de la séance de photos des mariés. Là, c'est vraiment très, très drôle de voir les mariés partir à rire en pleine séance photo, de voir Chabosé avec sa gang de gars en chest et dire « Hey, félicitations, bravo! » Un petit moment cocasse. Et c'est même joint au nouveau marié pour bien sûr prendre une photo officielle avec les personnes en question. Donc voilà. Un gars hyper sympathique, notre cher Chabosé, qui s'amène en passant, mais je vous rappelle, à Montréal, à la Place Belle de Laval, eh bien, le 24 septembre prochain. On va s'informer, on va se jaser à détail de la météo et au détour, c'est la sensation de leur nom. C'est pas Ella Langley. Je vous ai bien eu. C'est, entre autres, Stella Lefty qui assume la suite musicale au détour avec son hit Boston. Restez bien branchés chez nous.
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7: Bonjour, bon début de journée. Ici Claude Marquis, voici vos actualités. Les travaux de dragage au réservoir Baudet pourraient reprendre d'ici 2028. C'est ce qu'a avancé le maire de Victoriaville, Vincent Bourassa, lors de la séance du conseil municipal lundi soir. Il s'est voulu rassurant en affirmant qu'il n'y avait aucun enjeu actuel avec la qualité de l'eau. La ville dit travailler activement avec les équipes municipales à régler le problème. La ville de Victoriaville prévoit investir près de 249 millions de dollars dans ses infrastructures au cours des 5 prochaines années. Le plan quinquennal d'immobilisation prévoit notamment des travaux sur les rues, les réseaux d'aqueducs et d'égouts, ainsi que dans les bâtiments municipaux. Pour 2027 seulement, les investissements atteindront plus de 46 millions de dollars. La ville consacrera la plus grosse part de l'enveloppe à la voirie et à la reconstruction des rues. À l'aube du déclenchement de la campagne électorale, 49 % des électeurs sondés affirment ne pas avoir arrêté leur choix de façon définitive. À l'inverse, 48 % des participants ont déclaré que leur choix était fait. Selon Léger, cela signifie que la capacité des partis à conserver leurs appuis actuels et à convaincre les électeurs encore flexibles pourrait faire toute la différence. Et les Québécois pourront observer une éclipse solaire partielle aujourd'hui, alors que la Lune doit passer devant le Soleil. Dans les secteurs au sud de la province, l'éclipse sera visible de 12h50 à 14h38. Rappelons qu'il faut éviter de regarder directement le soleil sans lunettes spécialement conçues pour l'observation des éclipses. C'est ce qui complète vos informations. 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
0: Météo. Notre mercredi se passe avec alternance de soleil de nuages avec 24, humidex 29, un ciel nuageux pour ce soir et cette nuit avec 16. Demain, de la pluie à 60 % avec 21, humidex 27 et retour du soleil dès ce vendredi.
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Planétaire présentement qui fait sensation, c'était composé en 15 minutes. Wow, wow, wow. Boston avec Stella Lefty. On est mercredi, on est de bonne humeur, on est présentement bien en mode vacances, en mode travail, on est sur la route, la prudence est de mise. Voici une belle chanson remplie de chaleur et de gaieté, comme on prévoit comme journée aujourd'hui partout à travers le Québec. Voici Zac Brown Band.

0: Merci beaucoup d'avoir choisi le 95.7 jusqu'à Navarre. C'est votre Country Club. Là, tu commences à préparer tes week-ends à venir. Mais moi, je te dis tout de suite, réserve ton week-end du 20 au 23 août prochain parce que si tu aimes les sensations fortes, tu seras servi à souhait. Rendez-vous à Sainte-Perpétue pour le rodéo de cette municipalité. Alors, tu dis, ah ouais, vraiment très, très, très intéressant. Pour nous en parler davantage de la programmation de jour en jour du 20 au 23 août prochain, j'ai au bout du fil. Tao Denoncourt, bon matin, Tao.
1: Bon matin.
0: Ça va bien?
1: Ben oui, vous?
0: Ben oui, très, très bien également. Et là, parle-moi un peu de qu'est-ce qu'on nous réserve côté activité pour la première journée, le jeudi 20 août prochain, chez vous, à Sainte-Perpétue.
1: Cette année, on a une nouveauté. Là, notre jeudi à 17h, nous avons organisé des courses de VTT. Dans le fond, on a adapté certaines épreuves de rodéo au VTT pour une nouvelle activité. On a décidé, là, on innove cette année, là, on fera pas comme toutes les autres. Notre épreuve, rien que pour nous autres. À 19h, dans le fond, là, début de l'activité, soyez prêts, là, ça va être exceptionnel.
0: Et à compter de 21h, il y a un band qu'on connaît bien dans le domaine de la musique country.
1: Oui, exactement. Là, tout de suite après notre épreuve de VTT, on a les Bounty Hunters qui sont avec nous là, pour faire danser la foule.
0: Oui, c'est vraiment un show assez incroyable, les Bounty Hunters. Et par la suite, pour le vendredi, ça commence à compter de 13h30?
1: Oui, 13h30. Début des 4D, dans le fond, là, ça se trouve être une compétition de baril là, pendant toute l'après-midi, jusqu'au début des préparations pour le rodéo qui est à 19h30. Ensuite, au rodéo, on a les Vaitors qui seront avec nous.
0: Oui.
1: Un super show, le country aussi bien connu dans le milieu.
0: Oui. Et on complète tout à minuit avec, bien sûr, de la danse en ligne.
1: Oui. La danse en ligne, là, dans le fond, là, pendant tout le week-end, là, notre chapiteau de danse en ligne va avoir de la musique en tout temps. Ça va aller de bon train, là. On a un super DJ avec nous là, qui vont vous faire bouger.
0: Excellent. Pour la programmation maintenant du samedi, ça commence à compter de 8h pour les lève-tôt?
1: Oui, exactement. Une autre nouvelle activité. Dans le fond, on va avoir là, le ranch shorting et le timpanning. Ça, c'est une épreuve. Là, les cavaliers vont se promener et ils doivent séparer des veaux selon les numéros qui ont été pigés au sort. Dans le fond, là, c'est très western, là, comme dans le Texas puis dans l'ouest, là, les épreuves que les cowboys font au champ.
0: C'est vraiment très, très, très populaire. Également aussi, à compter 13h, Olympiade Country.
1: Oui, on a adapté là, plusieurs épreuves là, country, là, l'assaut, la brouette, là, la réparation de clôture. On a tout assemblé ça pour faire un beau petit parcours. Dans le fond, là, c'est ouvert à tous, c'est gratuit. On fait une équipe de 4 joueurs, puis on fait ça le plus rapidement possible avec bien du plaisir.
0: Ça, c'est sûr. À compter de 15h, Slack Rodeo, qu'est-ce que c'est ça au juste?
1: Dans le fond, ça, c'est pour faire passer tous les participants qui sont inscrits au rodéo, puisqu'on ne peut pas faire passer là, 28 participants de chaque catégorie pendant le rodéo, parce que ça finirait plus. On passe les surplus, dans le fond, là, pendant la journée, fait que à partir de 13h30. Non, c'est pas ça, hein?
0: 15h.
1: 15h, début du Slack Rodéo, là, tous les participants qui n'ont pas le temps de passer durant le rodéo là, de 19h.
0: Et ouais, c'est ça, le rodéo est à 19h, et par la suite, à compter de 22h. Oh, ça va brasser à Sainte-Perpétue avec David Pinault.
1: Oui, exactement. David Pinault, dès 22h, après le rodéo.
0: Et par la suite, il y aura également encore une fois de la danse en ligne. Et pour ce qui est maintenant, du dimanche, le 23 août, ça commence à compter de 8h.
1: Oui, on continue. Dans le fond, là, c'est les finales là, pour le ranch shorting et le timpanning, comme le samedi. Toute la journée, là, les finales et les qualifications là, pour gagner les prix, ça se passe dimanche.
0: Et on complète tout avec la danse en ligne.
1: Exactement.
0: Alors, il y en a pour tous les goûts et pour tous les âges pour participer du 20 au 23 août prochain au rodéo de Sainte-Perpétue. Et là, qu'est-ce qu'on doit faire, Tao, si on veut réserver nos places à l'avance? Qu'est-ce qu'on doit faire?
1: Dans le fond, toute l'information là, qu'il y a à propos du rodéo, ça se passe tout sur la page de Facebook du rodéo Sainte-Perpétue. Et sur la page, là, dans le fond, là, le lien pour acheter les billets sur e-pass live. C'est super facile, on a une crise rodéo Sainte-Perpétue, ça sort, c'est le premier en haut, puis tous les billets sont en vente là, jusqu'à l'événement.
0: Et c'est la combienième édition qu'on présente à Sainte-Perpétue, la deuxième, je pense?
1: Oui, cette année, la deuxième édition, on met la barre haute pour notre troisième édition, mais on aime ça, le challenge.
0: Ben oui, tout à fait, donc ça se passe du 20 au 23 août à prochain à Sainte-Perpétue pour le rodéo de cette municipalité. Tao Denoncourt, merci beaucoup d'avoir été du rendez-vous ce matin.
1: Merci.
0: Merci, bonne journée.

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0: C'est un sujet qui touche beaucoup et beaucoup de couples et ça, on souhaite jamais vivre ça dans la vie en tant que couple, la fameuse séparation, le divorce. Et pour certains couples, ça amène également à d'importantes chicanes. Ça, en tant qu'enfant, c'est pas le fun de voir ses parents se chicaner, se voir chamailler également, de se dire, ben, tu t'en viens avec moi, non, tu t'en viens avec moi, puis ainsi de suite. Alors, c'est un sujet qui touche beaucoup le cœur des gens. Alors, si je pouvais, avec Mick Bourgoin dans votre Country Club de ce mercredi matin, toi, présentement, qu'est-ce que tu fais? T'es présentement en mode travail, t'es sur la route, ou encore tu dis « je me prépare à aller au travail », ou encore t'es aujourd'hui, c'est ta journée de congé de la semaine. Merci beaucoup de nous avoir choisis. Et pour les autres qui êtes présentement bien en mode vacances, avant le fameux retour à l'école, je vous dédie la prochaine chanson « Je t'en vacances » avec Classe Moyenne et Orange Lessard.
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Et à surveiller à compter de ce vendredi, Classe Moyenne vont sortir une chanson country avec la chanteuse Trudy. Trudy, qu'on a pu faire sa découverte, entre autres, lors de son passage à Occupation Double. Tu dis, ah, elle chante, Trudy? Ben oui. Donc, on a déjà un petit teaser présentement sur leurs réseaux sociaux, une chanson anglophone country. Alors, ce sera lancé à compter de ce vendredi. Alors, avis à tous les fans. On procède présentement au tournage de la saison numéro 5 de l'émission Le Maître du Jeu, animé toujours par Louis Morissette et bien sûr Antoine Vézina, et qui seront entre autres les panélistes qui vont participer à l'émission Le Maître du Jeu, saison numéro 5. Entre autres, on compte sur la participation de Anne-Élisabeth Bossé, Sinem Cara, Patrice Bélanger, Mathieu Dufour. À l'émission Le Maître du Jeu, saison numéro 5, entre autres, on compte sur la participation de Anne-Élisabeth Bossé, Sinem Cara, Patrice Bélanger, Mathieu

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8: Bon mercredi, ici Louis-Philippe Arnoirel. Le Canada pourrait perdre 102 000 emplois si l'accord Canada-États-Unis-Mexique venait à échouer selon un nouveau rapport. Rédigé par Oxford Economics pour le compte du Conseil commercial canado-américain, on y analyse les conséquences économiques potentielles des négociations sur la CEUM, y compris la résiliation de l'accord. Les emplois touchés se trouveraient principalement dans les industries manufacturières directement touchées par les droits de douane, mais également dans les secteurs des services, des transports et de la construction. Les provinces les plus touchées seraient le Québec, le Nouveau-Brunswick, l'Ontario et le Manitoba. Les États-Unis, eux, perdraient 214 000 emplois en 2027 si la CEUM venait à être abrogée. Une renégociation réussie permettrait plutôt de créer 137 000 emplois aux États-Unis et 98 000 au Canada. Des citoyens réclament l'ouverture d'une enquête publique et indépendante sur les allégations de racisme et d'inconduite impliquant des agents de la police de Montréal. Ils ont formulé cette demande hier alors que le chef du SPVM, Fadi Daguerre, répondait aux questions du public pour la première fois à l'Hôtel de Ville de Montréal. Une grande partie de la discussion a porté sur la manière dont ces allégations de racisme devaient faire l'objet d'une enquête et sur la question à savoir si la police de Montréal devait rester responsable de ce processus. Le SPVM a défendu sa décision de mener l'enquête à l'interne, estimant que de transférer celle-ci à un autre organisme risquait d'entraîner une duplication du travail déjà effectué. Et pour terminer, les librairies ont rendez-vous avec les lecteurs québécois alors que se déroule aujourd'hui l'événement « Le 12 août, j'achète un livre québécois ». Lancé en 2014 par les auteurs Amélie Dubé et Patrice Cazot, cette initiative s'est développée dans un contexte difficile pour le milieu littéraire québécois, les librairies et les éditeurs. La pandémie a marqué un tournant pour cette initiative, les Québécois se réfugiant dans la littérature lors de ces temps difficiles. C'est ce qui complète vos actualités Arsenal Média. Passez une bonne journée sur nos ondes.
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3: C'est tellement plaisant de commencer la journée en prenant une belle dose de vitamine D, en prenant en plus votre belle dose de musique grâce au 95.7. Hey, le mois prochain, là, ça va faire déjà 7 ans qu'on existe dans le paysage radiophonique country au centre du Québec. On est en plus bien la seule radio à 100% country. Certains vont dire « Ouais, mais là, c'est plus ben country vos affaires. » Ah, tous les goûts sont dans la nature. Alors, dernier côté, qui t'en passe ton micro pour te faire triper, et ça jusqu'à midi. Prévision de la météo pour aujourd'hui pour le centre du Québec, un beau mercredi avec alternance de soleil de nuages avec 24, humidex 29. La présence de nuages

pour ce soir et cette nuit avec 16. Demain, on prévoit de la pluie à 60%. Avec même risque d'orage, avec 21 humidex 27, parce que j'ai des observateurs dans la vitrine au centre-ville de Plessisville qui me font des simagrées. Alors, ils tentent de me déconcentrer, mais elles ne vont pas réussir. Alors, vendredi, c'est du soleil avec 23, samedi, soleil 24 et alternance, les nuages pour dimanche avec 23. Et présentement, bien en direct du studio du ranch Kemayen, en plein cœur du centre-ville de Plessis, le mercure indique présentement bien 16 degrés. Et là, vraiment, la cote, l'artiste qui s'apprête à chanter. Alors, toi qui aimes en plus la steel guitar, tu seras servi à souhait. Think as a Drunk, c'est son hit. Voici Riley Green.

toi qui aimes, eh bien, la steel guitar, tu as été servi à souhait. Certains vont dire, bon, il était temps. Ah, ben oui, ça fait du bien. Entendre du vrai country avec Riley Green, avec Think As You Drunk. Et aujourd'hui, eh bien, ce 12 août 2026, bon anniversaire à la psychoéducatrice au ranch Kimayan Maude Lemay. Aussi, bon anniversaire à Stéphane Drolet, à Lina Turgeon, de même qu'à Manon Plourde, auquel ils ont, ces personnes vieillissent d'un an aujourd'hui. Alors, à vous tous et toutes également, bien, bon anniversaire. Hurts Like Me, place maintenant à Coadzar.

Dans ce qui arrive, le milieu du mois d'août, ça commence à sentir pas mal la fin de leur grande tournée dans plusieurs festivals à travers le Québec. C'est son cas également. Elle va conclure le tout bien à Victoriaville le 6 août prochain pour un grand concert 100% gratuit au Parc Terre des Jeunes. Sarah Dufour qui a chanté « Chumélé », cette chanson-là, ben en passant, va se retrouver sur son quatrième album qui sera lancé bien dès le mois prochain. Par la suite, elle va faire une grande campagne de promotion justement pour son album cet automne pour revenir en salle de spectacle partout à travers la province à compter du mois de janvier 2027. Ce matin, ça me tente de vous parler de ce grand nom de la chanson country américaine auquel on lui a rendu un bel hommage dernièrement parce qu'il est parti en mode retraite, le grand Alan Jackson. Et là, ben pour l'occasion, on lui a remis un très, très beau cadeau au courant des derniers jours en lui remettant une belle plaque disant « Hey mon cher Alan, tu as vendu jusqu'à maintenant 85,5 millions d'albums à travers le monde dans le domaine de la musique country. Hey, 85 millions d'albums, c'est-tu assez incroyable? Alors, c'est lui le meilleur vendeur à vie d'albums country. Bravo, bravo pour ce bel honneur grandement mérité. On lui a remis toute une plaque honorifique, quasiment grandeur nature pour dire, pour souligner bien sûr, ces 85 millions d'albums vendus. Alors, bravo, bravo. Il y en a des hits derrière la cravate, notre cher Alan Jackson. Donc, ce matin, on lui lève notre chapeau de cowboy. En parlant justement de lui ce matin, hey, on va se faire plaisir, mes amis. Il y en a des hits. Qu'est-ce que je vous ai choisi ce matin? Voici Living on Love avec Alan Jackson à Hit Country.

Commence ta soirée en t'offrant bien sûr que le meilleur de la musique country avec l'ami Paul Chapman qui est en place entre 17h et 19h pour passer une excellente soirée au son de la meilleure musique country. Voici maintenant un duo de feu qui met en vedette un jeune de la relève avec bien sûr un gars bien établi également dans le domaine de la musique rap. Voici Phil Leclerc et Cire Pathétique. Le

0: Pour encore un bon gros à 30 minutes, c'est votre Country Club et par la suite entre 9 et midi, c'est Hit Country au travail. Présentement, la jeune chanteuse Stella Lefty a vraiment la cote partout, partout sur les palmarès. Sa chanson Boston grimpe rapidement. En plus, bien vendredi, nous a offert une toute nouvelle chanson qui, d'après moi, ça aussi, va grimper rapidement au courant des prochaines semaines dans les différents palmarès country à travers le monde, mais également aussi, elle va remonter sur les planches de la grande scène du Grand Ole Opry quand, eh bien, le 2 septembre prochain. C'est vraiment un honneur et grandement mérité pour cette jeune chanteuse qui a vraiment la cote mondialement. C'est fou quand même de voir que le temps d'une chanson, boum, il y a une effervescence entourant un artiste assez incroyable. Donc, voilà, on pourra la voir performer pour la première fois, chanter justement son hit Boston sur la grande scène du Grand Ole Opry le 2 septembre prochain pour Stella Lefty. On s'informe, on se jase détails de la météo et au détour tiré du film du dessin animé Histoire de jouer 5. Je vous offre I Know It, I Know You avec Taylor Swift.
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7: Bonjour, bon début de journée, ici Claude Marquis, voici vos actualités. Les travaux de dragage au réservoir Baudet pourraient reprendre d'ici 2028. C'est ce qu'a avancé le maire de Victoriaville, Vincent Bourassa, lors de la séance du conseil municipal lundi soir. Il s'est voulu rassurant en affirmant qu'il n'y avait aucun enjeu actuel avec la qualité de l'eau. La ville dit travailler activement avec les équipes municipales à régler le problème. La ville de Victoriaville prévoit investir près de 249 millions de dollars dans ses infrastructures au cours des 5 prochaines années. Le plan quinquennal d'immobilisation prévoit notamment des travaux sur les rues, les réseaux d'aqueducs et d'égouts, ainsi que dans les bâtiments municipaux. Pour 2027 seulement, les investissements atteindront plus de 46 millions de dollars. La ville consacrera la plus grosse part de l'enveloppe à la voirie et à la reconstruction des rues. À l'aube du déclenchement de la campagne électorale, 49 % des électeurs sondés affirment ne pas avoir arrêté leur choix de façon définitive. À l'inverse, 48 % des participants ont déclaré que leur choix était fait. Selon Léger, cela signifie que la capacité des partis à conserver leurs appuis actuels et à convaincre les électeurs encore flexibles pourrait faire toute la différence. et les Québécois pourront observer une éclipse solaire partielle aujourd'hui, alors que la Lune doit passer devant le Soleil. Dans les secteurs au sud de la province, l'éclipse sera visible de 12h50 à 14h38. Rappelons qu'il faut éviter de regarder directement le Soleil sans lunettes spécialement conçues pour l'observation des éclipses. C'est ce qui complète vos informations. 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
0: Météo. Alternance de soleil et de nuages au centre du Québec avec 24, humidex 29, un ciel nuageux pour ce soir et cette nuit avec 16. Demain, ça se gâte de la pluie à 60% avec 21, humidex 27 et du soleil pour vendredi.
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C'est la chanson-titre de son plus récent album, Une autre raison de boire, Gis Mongeon à Hit Country. Ben là, il se fait pas mal jaser de lui hein, depuis quelques jours suite à sa plus récente publication sur l'intelligence artificielle qui a bien sûr émis son opinion là-dessus et auquel il y a plusieurs artistes qui l'utilisent pour bien sûr créer de nouvelles chansons, faire de l'argent avec ça. Donc, hein, on ne va pas partir le débat ce matin, mais quand même, ça aussi, ça fait énormément réagir. Donc, il a même dû faire une importante remise en situation hier sur ses réseaux sociaux suite à sa publication. Notre cher Gis Mongeon. Let's the country music play. Ah, ça, ça fait tellement été dans votre mercredi sous le soleil. Voici Low Cash et Parmalee.

0: Goût de faire ses bagages et de dire « Hey, tiens, on s'en va dès maintenant sur le bord de l'eau, savourer le moment présent, prenant sa belle dose de musique, sa belle dose de vitamine D. » Low Cash et Parmalee avec « Let the Country Music Play ». Il y a un homme de l'Oklahoma qui a été reconnu coupable de cambriolage au deuxième degré après avoir prétendu voler des bières à la ferme du regretté Toby K. Tu dis « Ben voyons donc, c'était quoi le trip d'aller voler des bières dans le frigo du regretté Toby K. » Donc c'est bien sûr rendu sur la propriété maintenant auquel ça appartient maintenant à la fille de Toby Keith. Donc, il voulait bien sûr faire une visite comme ça de la maison de Toby Keith. Ben voyons donc, du bien, t'as pas d'affaires chez nous. Donc, il est entré par infraction par une emprisonne fenêtre pour bien sûr aller voler 4 bières Bud Light dans le frigo du regretté Toby Keith. Ça s'est passé ça quand même en 2024. Donc, voilà, c'est ce qui s'est passé pour cette histoire qui était reconnue coupable de cambriolage au deuxième degré pour un citoyen de la région de l'Oklahoma. Il faut toutes sortes de monde pour faire un monde, que certains vont dire, hein, n'est-ce pas? Elle nous prépare des nouvelles chansons, également un nouvel album pour les prochaines semaines. Elle est prête maintenant un tournant beaucoup plus rock dans sa musicalité. Alors, elle nous chante Roméo. Voici Megan Lebel. Encore une bonne quinzaine de minutes pour votre Country Club d'aujourd'hui.
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0: rejoindre l'animateur en studio par texto 873-300-9570.
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C'est Sonny Cahouette et qui forme le duo Les Deux Frères et qui viennent de nous à chanter Maudite Promesse. Et nous, ben, notre promesse est de toujours vous offrir que le meilleur de la musique country, autant anglophone que francophone, avec des hits d'aujourd'hui, quelques bons classiques également de notre répertoire. Une autre histoire, voici maintenant le Blue Ridge Band est tellement content de vous savoir là.

0: Deux concerts prévus à leur agenda en fin de semaine. Un premier concert samedi soir à Sainte-Séraphine au centre du Québec pour participer au tir de tracteurs et tir de camions qui aura lieu bien au centre du Québec à Sainte-Séraphine samedi. Et par la suite, eh bien, dimanche après-midi, un passage à l'Asso à Montréal pour le Blue Ridge Band qui vient de chanter une autre histoire. Voilà, ça conclut votre Country Club d'aujourd'hui en ce milieu de semaine sous le soleil. On en profite grandement parce que demain, ça va se gâter. On prévoit de la pluie partout à travers le Québec. On poursuit l'avant-midi ensemble. Et on commence It Country au travail au détour avec une heure de musique sans pub. Restez là.
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0: Je vous souhaite un très bon début d'avant-midi au son de la meilleure musique country. Danny Côté qui est en place jusqu'à midi en prenant bien sûr votre belle dose de vitamine D. Il fait-tu assez beau en ce milieu de semaine? Profitez-en pour emmagasiner une belle dose de vitamine D parce que d'après les prévisions d'Environnement Canada, eh bien dès demain partout à travers la province, on prévoit de la pluie. Mais retour du beau temps pour le prochain week-end dès vendredi. Ça, c'est du moins la bonne nouvelle de toi qui est présentement bien en mode vacances. Bienvenue à It Country au travail et je te réserve en plus d'ici 10 heures. Une heure de musique sans pub avec au courant de laquelle tu vas entendre la plus récente de Jelly Roll. Hands up! On commence tout en douceur avec Favorite Country Song. Voici Hardy.
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Cette chanson se retrouve à la pole position du top 200 du Billboard Country américain. Elle vous touche vraiment et vraiment le cœur. C'est un gars en plus qui collabore avec beaucoup d'artistes dans le domaine de la musique country américaine. Morgan Wallen qui a chanté Don't We pour It Country au travail. Pour Me a Drink, voici Blake Shelton et Post Malone.

peut-être que c'est ça que tu as à la main. 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Et qu'est-ce que tu as à la main pour satisfaire ta soif? Oh, il existe présentement sur le marché différents choix de cocktails, mocktails ou encore de différentes boissons pour satisfaire votre soif musicale. Ben, c'est chez nous que vous l'entendez. On vous offre la plus grande variété avec Eric Church qui vient de chanter. Cowgirl, voici maintenant Chabosé.

Planète, Ella Langley avec Morgan Wallen qui ont chanté ensemble I Can't Love You Anymore. Et depuis vendredi, ça a été lancé sur toutes les bonnes plateformes. Un autre duo avec toujours Ella Langley qui collabore maintenant avec Coetzel, avec Jaded. Et ça aussi, ça fonctionne à plein régime présentement côté vente sur les différentes plateformes. T'es en plein cœur d'une super séquence d'une heure de musique sans pub. Voici un artiste qui va nous proposer cet automne une réédition de son album il y a 20 ans. Voici Redneck Woman avec Gretchen Wilson.

Est-ce que vous y étiez? Bien, cet été, lors de son passage au FEC auquel il a fait sensation, alors c'est Nate Smith qui a chanté « Find me in a bar ». Alors bon, mercredi à vous tous et toutes qui êtes bien branchés à l'une ou l'autre de nos quatre fréquences. Encore, tu nous écoutes également via notre site internet, lehitcountry.com. Tiré de son plus récent album paru en mai dernier, alors il nous chante « Appel manqué ». Voici Gab Forage.

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0: travailler activement avec les équipes municipales à trouver une solution. Et les Québécois pourront observer une éclipse solaire partielle aujourd'hui où la Lune doit passer devant le Soleil. Dans les secteurs au sud de la province, l'éclipse sera visible de 12h50 à 14h38. Rappelons qu'il faut éviter de regarder directement le Soleil sans lunettes spécialement conçues pour l'observation des éclipses. C'est ce qui complète vos informations. 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
7: Est-ce que vous êtes des fans de lecture? La réponse est oui. Il existe de la lecture toute catégorie confondue. Bien, aujourd'hui, journée importante pour les auteurs et autrices du Québec. Aujourd'hui, on vous demande d'acheter un livre québécois. Donc, rendez-vous dans votre librairie préférée la plus près de chez vous pour bien sûr encourager les auteurs et autrices du Québec. Bienvenue à cette deuxième heure de Hit Country au travail en plein cœur de votre milieu de votre semaine de vacances même. Profitez-en au max. Je te réserve dans un instant la jeune artiste qui va faire bien sûr sa première présence au Grand Ole Opry, performance attendue le 2 septembre prochain. Un bel honneur et grandement mérité pour la sensation de l'heure présentement. Stella Lefty qui s'amène avec Boston. Pour l'instant, va faire un détour par le Québec, mes amis, l'artiste qui s'apprête à chanter, entre autres performances attendues, bien ce samedi soir à compter de 21h30 sur l'une des deux grandes scènes de l'Asso à Montréal, présenté au Parc Jean-Drapeau. After all, the harbor close. Voici maintenant Thomas Huette pour It Country au travail.

lorsqu'elle n'a pas de concert à son agenda, ben qu'est-ce qu'elle fait, notre chère Andy Theriault? Ben, bien sûr, elle compose et écrit des futurs hits qui vont figurer sur son album francophone. Premier album francophone, voilà, qui sera lancé à compter de cet automne. Il nous chante maintenant « On est encore là ». Ben oui, on est là, nous autres, 24 heures sur 24, 7 jours sur 7. Voici Phil G. Smith.

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1: Allez mettre un visage sur la voix qu'on vient d'entendre lors de sa performance attendue bien samedi après-midi à l'édition numéro 5 de l'Assaut à Montréal. Alors c'est Arpin Lépine qui a chanté à chance. Il va faire un détour par le festival Country La Binière. Voici Zach John King.

0: C'est la chanson titre de son premier album en carrière qui a été lancé bien en octobre dernier. Soit que tu aimes ou que tu n'aimes pas, c'est de la pop country. Alors c'est Doug Saint-Louis qui a chanté Rien à battre. On est ensemble, je vous rappelle, jusqu'à midi. Et par la suite, de midi à 13h, on vous propose chez nous le lunch 100% Québec. Une heure de musique francophone. Avec en plus, là-dedans, on propose le top 3 avec Jeff Routier tantôt entre midi et 13h. C'est quoi tes plans pour la prochaine fin de semaine? Tu dis, oh, je suis comme pas sûr avec la météo. Ben, il va faire bon, on jette un coup d'œil à tout ça à la météo dans un instant. Et au détour, c'est la musique de Bailey Zimmerman.
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0: Météo. Alternance de soleil de nuages aujourd'hui avec 24, humidex 29. Quelques nuages pour ce soir et cette nuit avec 16. Demain, de la pluie à 60% avec 21, humidex 27. Et retour du soleil dès vendredi avec 23.
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1: Elle était en concert hier soir du côté du Centre du Québec. Et aussi, elle nous prépare pour le jeudi 27 août prochain, mes amis, la sortie d'une toute nouvelle chanson sur la même page. C'est vraiment de toute beauté encore une fois. Je pense que ça va vous accrocher pas mal le cœur. Toi qui aimes le country rock, en plus, elle adore la décennie 80-90. Ça se ressent pas mal dans sa musique. Sandrine Hébert est qu'à chanter. On part. Sinuel, salutations à tous les gens qui sont présentement à bord de leur moto à prendre leur belle dose de musique dans Tell On Me. Voici maintenant Jason Aldean.
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toi, quel artiste aimerais-tu incarner le temps d'une journée pour savoir comment ça se passe dans la vie d'un artiste hyper populaire dans le domaine de la musique country? Ben, elle, ses idoles, c'est Johnny Cash. Caro Laurando qui nous a chanté « J'aurais voulu être Johnny Cash pour être country au travail. Si j'avais su, place à Francis de Grand Prix. »

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1: 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On va commencer en de belle manière la 11e heure avec I Know It, I Know You avec Taylor Swift.
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8: Bonjour, ici Claude Marquis, voici vos actualités. Les travaux de dragage au réservoir Baudet pourraient reprendre d'ici 2028. C'est ce qu'a avancé le maire de Victoriaville, Vincent Bourassa, lors de la séance du conseil municipal lundi soir. Il s'est voulu rassurant en affirmant qu'il n'y avait aucun enjeu avec la qualité de l'eau. La ville dit travailler activement avec les équipes municipales à trouver une solution. Et les Québécois pourront observer une éclipse solaire partielle aujourd'hui, où la Lune doit passer devant le Soleil. Dans les secteurs au sud de la province, l'éclipse sera visible de 12h50 à 14h30, où la Lune doit passer devant le Soleil. Dans les secteurs au sud de la province, l'éclipse sera visible de 12h50 à 14h38.

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C'est commencé depuis hier et en place, et bien jusqu'à ce dimanche au centre du Québec à Princeville. Foire, bière, bouffe et culture. Et ce qui vous attend côté spectacle, eh bien pour ce soir, la présence du Beauceron René Turgeon, avec qui va bien sûr mettre en place les plus grands classiques de vos artistes préférés de l'époque à sa manière. Donc ça se passe ce soir à compter de 19 ans pour un show à 100% gratuit du côté de Princeville, collaboration de votre radio. T'es en plein cœur d'une super séquence. Voici la méga star de l'heure qui vous touche vraiment le cœur. Ella Langley avec son hit Beer. 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

Change pas de poste non plus parce que la plus grande variété musicale country, ben c'est chez nous que vous l'entendez avec Tommy Boulanger avec cette belle chanson. Et la prochaine artiste à chanter va nous proposer dans quelques jours, elle aussi, une toute nouvelle chanson spécialement pour vous, les Cowgirls. Ah, je vous en dis pas plus. Elle nous chante ce classique de Daniel Bélanger, Sèche tes pleurs. Voici Laurent Saint-Martin.

0: Mon ami Sylvain Caron vous attend cet après-midi dès qu'entre 14h et 17h pour la deuxième portion de Hit & Country au travail, mais également à compter de 15h. Sylvain vous propose le top 3 anglophone, les 3 chansons qui ont été les plus demandées par vous quand vous êtes à travers la province en faisant votre choix musical par le texto au 873-300-9570. Celui qui s'apprête à chanter, on aimerait savoir peut-être avoir quelque chose de nouveau de sa part. On est comme genre dû. Alors, il va nous chanter Take Your Time. Sam Hunt s'amène au détour de la météo.
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0: Météo. Le mercure va atteindre 24, humidex 29 aujourd'hui au centre du Québec avec alternance soleil nuage, un ciel nuageux pour ce soir et cette nuit avec 16. Demain, de la pluie à 60% avec 21, humidex 27 et retour du soleil pour vendredi.
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1: Il a sa propre carrière solo, mais aussi il fait partie du collectif de la relève classe moyenne, Gabriel Fredette, qui nous a chanté Le Bon Choix. Et surveillé aussi, bien à compter de ce vendredi, concernant toujours classe moyenne, ils vont sortir une toute nouvelle chanson anglophone country, collaboration avec la chanteuse Trudy. Alors, je pense que ça va faire également, encore une fois, sensation sur toutes les bonnes plateformes. Une chante foraine, voici Léa Jarry.

êtes des fans de rodéo, on vous prépare tout un week-end de rodéo au centre du Québec à Sainte-Perpétue du 20 au 23 août prochain, avec en plus côté prestations musicales de vos artistes préférés, la présence des Bounty Hunters, et bien le jeudi soir aussi la présence des 20h le vendredi soir et le samedi soir la présence de David Pinault. Donc ça se passe à Sainte-Perpétue du 20 au 23 août prochain, le rodéo de cette municipalité.

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2: Toute bonne chose à une fin, mes chers amis, déjà rendus à la conclusion de Hit the Country au travail en ce milieu de semaine. Profitez-en pour aller faire un petit tour dehors pour prendre une belle dose de soleil parce que demain, ça va se gâter d'après les prévisions d'Environnement Canada, mais c'est pour une bonne cause. Quand même, on va le retour du beau temps compté de vendredi, samedi, dimanche. Espérons que Dame Nature ne va pas changer son fusil d'épaule. Mon nom est Danny Côté, bonheur de lunch. Jeff Poutier prend la relève et nous, on se retrouve demain sans faute dès 6h.
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12: Bonjour, ici Claude Marquis. Voici vos actualités. C'est aujourd'hui la journée J'achète un livre québécois, une initiative lancée en 2014 pour encourager l'achat de livres d'ici. Au centre du Québec, les ventes de livres neufs en librairie ont généré 8,5 millions de dollars l'an dernier, un chiffre en hausse constante depuis les 5 dernières années. À l'échelle provinciale, les ventes ont atteint près de 470 millions de dollars. Et les Québécois pourront observer une éclipse solaire partielle aujourd'hui, alors que la Lune doit passer devant le Soleil. Dans les secteurs au sud de la province, l'éclipse sera visible de 12h50 à 14h38. Rappelons qu'il faut éviter de regarder directement le Soleil sans lunettes spécialement conçues pour l'observation des éclipses. C'est ce qui complète vos informations. 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

avec Tu sens bon. Et la première fois que cette chanson a joué à la radio, il y a eu beaucoup, beaucoup de réactions. Ensuite, comme plat de résistance, on va s'offrir Road Trip avec Marie-Pierre Gamache. Et finalement, au dessert, on va retrouver Mitch Jean avec Shogun. Alors, c'est parti pour cette autre édition du Lunch 100% Québec sur ta radio préférée et country.

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1: 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En musique, autour maintenant de Vince Lemire. C'est parti!
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Fred Dion avec Nashville pour le lunch 100% Québec, une artiste qu'on adore, qui connaît beaucoup de succès. Voici Sarah Dufour pour le lunch 100% Québec sur Hit Country.

0: Dans la dernière séquence musicale, on a eu droit à la musique de Sarah Dufour avec Chumelé, qui a participé récemment à une tournée de spectacle où on retrouvait que des artistes francophones à saveur country, mais aussi que des artistes féminines. Ça a été un gros succès de leur côté. On avait également à direction Nashville avec Fred Dionne, mais surtout, on vous a proposé Le Buzz. Ouais, ça, c'est la chanson qui, par les temps qui courent, connaît énormément de réactions avec Doug Saint-Louis. Je veux décamper. On aura évidemment notre top 3 à vous proposer dans les prochaines minutes. Également, il y aura David Tremblay avec 200 000 de la côte en duo avec Ariane Laniel. Hey, merci d'être branché chez nous, hein, parce que on vous propose sur l'heure du lunch le menu musical 100% Québec avec le lunch 100% Québec sur ta radio préférée, Hit Country. Surtout, bon mercredi midi tout le monde.
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1: Notre position numéro 3 aujourd'hui est occupée par un collectif. Ça veut dire qu'on a brassé la sauce avec des artistes de qualité, des auteurs, des compositeurs, des interprètes, mais aussi des musiciens, bien sûr. Et ces gens-là qu'on a pu voir, entre autres, à La Voix ou encore à Star Academy, ont décidé de se regrouper, de former Classe Moyenne. J'étais en vacances. C'est elle qui occupe le numéro 3. D'ailleurs, les gars de Classe Moyenne sont en tournée de spectacles un peu partout au Québec. On va même se produire en Beauce dans les prochaines semaines. Numéro 2, puisqu'il faut, c'est signé Jeff Posé. Alors, installez-vous, c'est parti pour le top 3 de ce mercredi 12 août. Numéro 3, Classe Moyenne avec Je t'en vacances. C'est parti, là, maintenant.
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1: Si vous êtes de passage en Beauce pour la fête du travail, il y aura beaucoup, beaucoup d'activités à faire, entre autres du côté de Saint-Elzéar, les fêtes de chez nous. Pourquoi je vous parle de ça? Ben parce que la formation classe moyenne y sera. Vous pourrez peut-être entendre. Je suis en vacances, mais assurément, vous allez entendre le samedi en soirée le fameux minuit chrétien. C'est une tradition du côté des fêtes de chez nous à Saint-Elzéar. Donc, numéro 3, classe moyenne. Numéro 2, on retrouve Jeff Posé plus qu'il faut. Et au numéro 1, elle aussi a fait un passage remarqué au cours de l'été en Beauce. Je parle de Laurence Saint-Martin, qui occupe la première position pour aujourd'hui, mercredi, avec sa chanson « Ciao, bye ». Alors, place au numéro 1 de notre top 3 pour aujourd'hui. Il est occupé par Laurence Saint-Martin, qu'on écoute maintenant.
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2: Merci à vous d'avoir été fidèles à ce rendez-vous, à avoir partagé la table musicale du lunch 100% Québec. Pour aujourd'hui, mercredi, c'est Jeff qui vous dit à demain, l'édition du jeudi. Manquez pas ce rendez-vous. Là-dessus, je vous laisse en bonne compagnie. Mes collègues vous accompagnent tout l'après-midi sur la meilleure des radios, Hit Country. Salut, à demain.
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2: Bonjour, ici Claude Marquis, voici vos actualités. C'est aujourd'hui la journée J'achète un livre québécois, une initiative lancée en 2014 pour encourager l'achat de livres d'ici. Au centre du Québec, les ventes de livres neufs en librairie ont généré 8,5 millions de dollars l'an dernier, un chiffre en hausse constante depuis les cinq dernières années. À l'échelle provinciale, les ventes ont atteint près de 470 millions de dollars. Et les Québécois pourront observer une éclipse solaire partielle aujourd'hui, alors que la Lune doit passer devant le Soleil. Dans les secteurs au sud de la province, l'éclipse sera visible de 12h50 à 14h38. Rappelons qu'il faut éviter de regarder directement le Soleil sans lunettes spécialement conçues pour l'observation des éclipses. C'est ce qui complète vos informations. 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
3: Bonjour, ici Claude Marquis, voici vos actualités. C'est aujourd'hui la journée J'achète un livre québécois, une initiative lancée en 2014 pour encourager l'achat de livres d'ici. Au centre du Québec, les ventes de livres neufs en librairie ont généré 8,5 millions de dollars l'an dernier, un chiffre en hausse constante depuis les cinq dernières années. À l'échelle provinciale, les ventes ont atteint près de 470 millions de dollars. Et les Québécois pourront observer une éclipse solaire partielle aujourd'hui, alors que la Lune doit passer devant le Soleil. Dans les secteurs au sud de la province, l'éclipse sera visible de 12h50 à 14h38. Rappelons qu'il faut éviter de regarder directement le Soleil sans lunettes spécialement conçues pour l'observation des éclipses. C'est ce qui complète vos informations. 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
10: Dans le centre du Québec, c'est le 95.7, avec une autre journée chaude et humide, et les nuages qui, bon, s'amènent peu à peu. Bon, il y a des risques d'orage quand même pour les prochaines heures, incluant ce soir. On va revenir avec détail de la météo un peu plus tard, tantôt. Activité à surveiller dans la région, à commencer par ce soir. C'est vrai, il y a de l'impro à 19h à la place Sainte-Victoire de Victoriaville, et d'autres activités à vous proposer. En cours d'émission cet après-midi, et c'est la journée du 12 août pour l'achat d'un livre québécois. Et ça tombe bien, je vais vous donner quelques suggestions de lecture au cours de l'après-midi avec un peu d'automobile, du sport et du bon country. Ça, c'est promis. Beaucoup d'actualités dans le monde de la musique country. Plusieurs nouvelles qui sont apparues au cours des dernières heures. On est là pour surveiller ça pour vous autres. Avec l'excellent Morgan Wallen, qui a l'honneur de lancer le show de cet après-midi avec sa chanson « Don't Wish ».

achète un livre québécois en cette journée du 12 août. On vous invite à le faire avec quelques idées de lecture, d'ailleurs, qui se retrouvent dans le Journal Le Québec. Et je pourrais vous proposer, moi, dans mon cas, la lecture un peu plus sportive. Donc, il y a plusieurs biographies qui sont disponibles actuellement, qui sont très intéressantes. Zach Bryan, lui, s'installe pendant ce temps-là avec CY. Et puis, on poursuit notre après-midi sur la source du country en vous souhaitant de bons moments.

Ah ben oui, pourquoi pas, avec plusieurs idées dans le Journal de Québec, avec des romans, C'est sans mourir de Télisson Aurélien. Il y a également le roman Les Ravisseuses de Charles Dionne, qui fait partie des suggestions. Le bien ne fait pas de bruit. Ça aussi, c'est une autre suggestion pour le livre de Monique Proulx. Et il y en a bien comme ça des exemples de bons romans québécois. Avec, comme je le mentionnais, au niveau sportif, si vous aimez les biographies, on est gâtés, surtout dans le domaine du hockey, évidemment, avec plusieurs ouvrages qui ont été faits au Québec. Donc, gâtez-vous avec un bon livre québécois en cette journée spéciale. Mais on devrait le faire 12 mois par année, hein? Je pense que vous allez être d'accord. 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

cette journée d'éclipse partielle solaire l'événement a lieu au moment où on se parle un peu partout à travers la province. Vous savez qu'ailleurs dans le monde, on peut même parler d'éclipse totale avec dans quelques instants. On va parler de voitures. Le nombre de voitures volées au Québec, est-ce que c'est encore en augmentation? On a un petit répit de ce côté-là, on y revient tantôt. Harpin Lépine s'occupe de la musique.

0: On parle de vol de véhicules. Malheureusement, encore une fois, ben, il y a beaucoup trop de vols de véhicules au Québec, quoi qu'on n'est pas les seuls, hein. Et si on se compare un petit peu à l'an dernier, on avait une baisse de 25 % du nombre de vols de véhicules dans la belle province. Et selon le rapport sur les tendances de vols de véhicules du premier semestre de 2026, 3641 automobiles ont été volés durant les 6 premiers mois de l'année. Ça représente une baisse de 6,4 % par rapport à la même période de 2025, mais c'est sous la moyenne des 10,1 % pour l'ensemble du pays. Quand même, bon, petite amélioration notable. Il y a beaucoup de campagnes de sensibilisation actuellement, donc faut toujours être vigilant, faire attention. 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
0: Météo. On conserve le faible 40% de risque d'averse pour ce soir. Cette nuit, il y a toujours un risque d'orage avec un minimum à 16 degrés. Ces risques d'averse augmentent à 60% pour demain. Risque d'orage en après-midi pour un maximum à 21. Mais on aura du soleil pour vendredi.
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musique de Francis de Grand Prix. Je veux remercier Savannah Jade avec ce beau cadeau que j'ai reçu au cours des dernières heures avec un petit verre à shooter, Savannah Jade, Kiss My Glass. D'ailleurs, c'est le titre de sa plus récente chanson qui fonctionne très, très bien depuis le début de l'été. Maintenant, les Rats Swamp s'installent pour la portion musicale. On va poursuivre sur les ondes de Head Country pour notre mercredi après-midi. Alors que pour les gamers, il y a un petit quelque chose qui approche. Si vous êtes fans de Marvel, ça devrait vous intéresser. On

0: Pour marquer certaines sorties de jeux vidéo, parfois on y va de console spéciale ou à tout le moins édition spéciale de console, et c'est le cas pour la PlayStation 5. Alors qu'on se prépare pour le lancement de Marvel's Wolverine, ça s'en vient dans environ un mois, et la nouvelle collection de ces consoles a été dévoilée au cours de la journée d'hier. On compte un ensemble incluant une console PlayStation 5 et également le code de jeu pour jouer au jeu en question et une manette pour environ 900 $ canadiens. Si vous avez déjà la console et vous voulez recevoir les façades, c'est en vente également au coût de 102 $ canadiens pour ce qui est de la console PS5.
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matériel à surveiller au cours des prochains jours, dont une chanson très attendue pour un album tout aussi attendu pour un artiste que vous adorez. Et on pourra y revenir tantôt. D'ailleurs, la chanson sera disponible vendredi. On vous en parle à l'avance. On est là pour ça, d'ailleurs. Carole Rando vient nous retrouver avec sa reprise d'un grand classique de Gilda Roy, sa version d'une autre chambre d'hôtel.

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1: Ça, ce sera à surveiller vendredi avec une nouvelle chanson pour Husky de Luke Bryan, sa chanson Signs. Et ça tombe bien parce que c'est le titre de son 10e album studio qui sera à paraître le 18 septembre prochain. Donc, le matériel est pas mal fignolé. D'ailleurs, il y a plusieurs extraits, ou quelques extraits, qui sont disponibles sur les différentes plateformes avec quelques succès radio que l'on vous tourne d'ailleurs sur Hit Country. Et dans le cas de Luke Bryan, ben c'est son premier album depuis Mind of a Country Boy, qui a été lancé il y a à peu près 2 ans. Donc c'est franchement un retour bien attendu pour Luke Bryan avec son nouvel album. Il y a plusieurs autres albums qui sont à surveiller. D'ailleurs, vendredi, là, c'est la date de sortie de ses nouveaux albums. On va vous dévoiler ça sur Red Country et vous donner un avant-goût de l'automne qui s'annonce faste de ce côté-là. Le 15-16, ça s'en vient.
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7: Bonjour, ici Claude Marquis, voici vos actualités. La relève acéricole québécoise obtient un nouveau coup de pouce. Les producteurs et productrices acéricoles du Québec ont attribué 44 000 nouvelles entailles à 11 producteurs qui pourront démarrer leur entreprise au cours des 3 prochaines années. 2 des bénéficiaires proviennent du centre du Québec, soit une entreprise de Saint-Valère et une autre de Donham Sud. Et c'est aujourd'hui la journée J'achète un livre québécois, une initiative lancée en 2014 pour encourager l'achat de livres d'ici. Au centre du Québec, les ventes de livres neufs en librairie ont généré 8,5 millions de dollars l'an dernier, un chiffre en hausse constante depuis les 5 dernières années. À l'échelle provinciale, les ventes ont atteint près de 470 millions de dollars. C'est ce qui complète vos informations. 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
1: Allons-y pour ce top 3 anglophone avec 3 gros succès actuels à vous proposer en rafale, à commencer dans quelques instants par Chabosi. On a aussi en réserve un musical Megan Maroney et Luke Combs s'amène un peu plus tard.
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1: C'est un peu de sport à surveiller tantôt. Ça se poursuit pour les Blue Jays de Toronto. Autre belle victoire hier, très importante face aux Red Sox de Boston. Il y a le jeune Brad Pittman qui fait flèche de tout bois en début de carrière avec les Blue Jays. Il débute saison dans la NFL. Ben, match pré-saison. Ouais, pas tout de suite quand même. Il partait pogné avec Salbarbe.

0: c'est ce qu'on aurait dû m'enseigner.
1: Et pendant que se poursuivent les tournois de tennis à Montréal et à Toronto, on a du baseball ce soir parce que les Blue Jays, quand même, continuent de s'approcher d'une participation potentielle aux séries. C'est pas fait encore. Un match très important encore ce soir face aux Red Sox de Boston. Et demain, croyez-le ou non, début des matchs en concours dans la NFL avec Green Bay qui affronte les Steelers à Pittsburgh, Detroit affronte les Bengals à Cincinnati. Et il y a plusieurs matchs, 6 au total, qui sont présentés demain soir. Ça va bouger pas mal.
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La gang de l'Armand veille avec La Game et le duo Sab et Jess s'installe, dont Sébastien Plante, à leader de la formation québécoise, allée respectable avec le duo qui nous propose Catch and Way. Et de l'autre côté, un chanteur britannique bien connu qui doit mettre donc fin à sa tournée aux États-Unis.

0: Ah, ben, il a dû mettre fin de façon abrupte à sa tournée de spectacle aux États-Unis. C'est le chanteur britannique Rod Stewart, 81 ans, qui a annulé la fin de sa tournée, y compris plusieurs concerts qui étaient prévus à Las Vegas à la suite d'une opération au cœur. C'est ce qui a été mentionné sur son compte Instagram au cours des dernières heures. Il va prendre les 4 prochaines semaines pour se reposer, je comprends donc, retrouver pleinement la forme avant de remonter sur scène. Il ne pourra pas poursuivre sa tournée actuelle. Donc, c'est ce qui a été confirmé au cours des dernières heures. On lui souhaite prompt rétablissement.
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0: Météo. Dans le centre du Québec, c'est un 40% de risque d'averse ce soir, risque d'un orage minimum à 16 degrés demain. Toujours le risque d'orage en après-midi et un 60% de risque d'averse, maximum attendu à 21 degrés. Soleil pour vendredi et même samedi au long terme. 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

Magnifique reprise d'un classique de Bélanger à la façon de Laurence Saint-Martin. Activité à surveiller, actualité chez nous dans quelques instants. Et We Done pour nous y conduire.

0: Demain soir, à la fois en bouffe, bière et culture pour les gens de Princeville et des alentours, parce qu'il y a des gens de partout qui viennent faire un tour pour assister aux différents spectacles et à cette belle thématique. Demain soir, 21h30, ce sera donc autour de l'hommage au regretté Bob Bissonnette. Ah, ben ça tombe bien, c'est de la musique que l'on tourne chez nous, ça, sur Red Country. Vous allez pouvoir aller faire un tour demain soir pour ce beau rendez-vous, 21h30. Il y a du Co-Wedzel sur le 95.7 à venir au cours des prochains instants.
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Jeff Posey pour notre beau mercredi après-midi. Sylvain Caron, toujours des vôtres jusqu'à 17h pour notre après-midi sur Red Country. Par la suite, c'est le retour à la maison que l'on vous propose. Et c'est une période de l'année, si y a des parents qui sont à l'écoute, c'est la chasse, oui, aux aubaines pour des affaires, mais pour les articles scolaires. Et il y a un dossier fort intéressant dans le Journal de Québec qui nous donne quelques petits trucs pour économiser le plus possible. Mélissa Ouimet, qui s'occupe de la portion musicale tout juste avant.

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1: La période d'achat des articles scolaires, on est en plein dedans. Hein? Disons que ça fait un petit bout déjà qu'on a été bombardé de ces nouveaux arrivages pour les articles scolaires. Mais il y a un prix à tout ça. Donc, magasiner, évidemment, faire peut-être quelques endroits pour trouver les bonnes trouvailles, faire les bonnes trouvailles, les bonnes économies. Et il y a des personnes qui mentionnaient dans le Journal Le Québec qu'on magasine même au mois de décembre. Pendant que personne pense à l'école, on achète les articles scolaires de base, peut-être voire même en double lorsque c'est en spécial pour l'année suivante. C'est vrai que ça peut nous permettre de magasiner. Puis le même concept s'applique aussi pour ce qui est à des vêtements. Mais bon, bon magasinage pendant ce temps-là. Et je sais qu'il y a des magasins spécialisés qui vous permettent, là, en apportant votre liste scolaire, de pouvoir faire ça au même endroit. Bon, choisissez et magasinons, les amis.
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8: Bonjour, ici Claude Marquis, voici vos actualités. Le ministère de l'Environnement hausse considérablement les sanctions imposées aux entreprises industrielles à risque élevé qui contreviennent à la loi sur la qualité de l'environnement. Une nouvelle amende de 75 000 $ pourra notamment être imposée pour le non-respect d'une autorisation ministérielle, tandis que celle pour le rejet d'un contaminant passe de 30 000 à 300 000 $. La mesure vise notamment les secteurs de la filière batterie, des mines, de l'aluminium et de la sidérurgie. Les nouvelles sanctions entreront en vigueur demain. La relève acéricole québécoise obtient un nouveau coup de pouce. Les producteurs et productrices acéricoles du Québec ont attribué 44 000 nouvelles entailles à 11 producteurs qui pourront démarrer leur entreprise au cours des trois prochaines années. Deux des bénéficiaires proviennent du centre du Québec, soit une entreprise de Saint-Valère et une autre de Donham-Sud. Les amateurs d'astronomie peuvent encore profiter des Perséides, dont l'activité se poursuit jusqu'à vendredi. Pour maximiser leurs chances d'observer des étoiles filantes, il est recommandé de se rendre dans un endroit dégagé, loin de la pollution lumineuse. Une éclipse lunaire partielle sera également visible partout au Québec dans la nuit du 27 au 28 août prochain. Et la ville de Victoriaville offrira de nouveau 300 arbres gratuitement dans le cadre du concours Verdis ta ville. Les citoyens ont jusqu'au 26 août pour s'inscrire en ligne. Plusieurs variétés, dont des arbres fruitiers, seront proposées cet automne. Les arbres devront être plantés sur le territoire de Victoriaville. C'est ce qui complète vos informations. 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
13: 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Oh.

Les deux magnifiques chansons de cette formation qui sera en spectacle, parce qu'on est en tournée actuellement, mais un spectacle bien spécial sera proposé au Country Music Hall of Fame, au musée, donc ce sera le 29 septembre prochain, alors qu'on va proposer ce spectacle bien spécial. C'est les Old Dominion qui seront en vedette, et ils sont en vedette dès maintenant. Making Good Time sur votre radio Hit Country, et de l'actualité à venir.

L'actualité de la musique country, annonce faite au cours des dernières heures et de bonnes nouvelles, et c'est un honneur bien mérité pour les Taylor Swift, Lyle Lovett, Bruce Channel, Sean Kemp et Lee Thomas Miller qui vont retrouver le temps de la renommée des paroliers à Nashville. Ça a été annoncé au cours des dernières heures. Bien sûr que ces artistes seront donc honorés lors d'une soirée spéciale. Donc, ce sera à suivre. On aura la chance d'en reparler sur Red Country, mais on parle de paroliers de renom, je comprends donc. Avec George Burge, collaboration de Luke Bryan tantôt. 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

s'en passe des choses, et s'en est passé des choses pour ce 12 août à travers l'histoire de la musique country. Et on va vous dévoiler quelques pages. Ah, que c'est beau. Pour les éphémérides country, dans quelques instants, tout juste avant, Guillaume Frenette est là pour la musique.

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1: On a pour cette journée de 2007 dans l'histoire de la musique country, Porter Wagoner qui est honoré à l'occasion de son 80e anniversaire au Grand Ole Opry pour ses 50 ans d'adhésion. Il y a aussi Body Like a Back Road de Sam Hunt, gros succès en 2017 qui a battu deux records de longévité à la première place du classement Billboard à un mois d'intervalle. Après 22 semaines consécutives en tête du classement, la chanson est devenue le titre d'un artiste masculin resté le plus longtemps, numéro 1 depuis la création du classement en 1944. Ça a été battu depuis, mais quand même!
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1: Météo. C'est un 40% de risque d'averse ce soir. Cette nuit, risque d'un orage. Le minimum est à 16 degrés, alors que pour jeudi, c'est toujours quand même des risques d'averse. Cette fois-ci, à 60%, risque d'orage, maximum à 21. Soleil vendredi, soleil samedi. C'est bon au long terme.
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Notre après-midi du mercredi avance de belle façon. J'espère que vous passez de bons moments. Ben, c'est certain avec les gros hits que l'on a pour vous. Chris Stapleton était là en vedette au cours des derniers instants. Keane Brown s'amène. Lorsqu'on parle d'artiste country de renom, on est gâté. Et je vais faire dans quelques instants quelques salutations pour les gens qui nous ont écrit via texto.

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1: Hey, je trouve ça cool, ça nous écoute de partout à travers la province, de la ferme Érizan que je veux saluer de Saint-Samuel. Allez, la belle gang sont à l'écoute, on vous salue. Depuis le camping B-Saint-Paul également, pour ce qui est de Rock Grenier, merci de nous synthoniser. Et je veux souhaiter bonne fête un petit peu en retard, n'empêche, hein, l'intention est là. Mike Rio de chez KLN, merci de nous synthoniser sur Red Country. Ah, mais la fête n'est pas terminée. Collaboration de Co-Wedzer dans quelques instants avec Corey Kent et Sylvain Caron qui poursuit jusqu'à 17h avec vous autres.
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0: Journée, n'oubliez pas, c'est la journée aujourd'hui pour acheter un livre québécois, quoi qu'on devrait le faire 12 mois par année. On vous invite à le faire, bien évidemment, à votre sortie, tiens, pourquoi pas, du travail au cours des prochaines minutes, parce que on prépare le retour à la maison et je vous redonne, on parlait tantôt de gens qui nous écrivaient via texto partout au Québec. Je vous donne le numéro de téléphone, le 873-300-9570. Ça vous permet de faire des salutations, placer une chanson à l'intérieur de la programmation. Donc, gênez-vous pas. Alors que dans quelques instants, ben, on a nos équipes du retour à la maison à Lac-Mégantic avec Manon Bisson pour l'ensemble du réseau AC à Paul Chapman qui s'occupe de vous autres. Et dans mon cas, Sylvain Caron, demain, vous retrouve à 14h pour, jeudi demain. La semaine avance pas mal rapidement, hein? On aime ça de même. Donc, d'ici là, portez-vous bien et une belle soirée, un bon souper à venir. Retour à la maison dans la prudence avec votre radio, Ape Country.
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7: Bonjour, ici Claude Marquis, voici vos actualités. Le ministère de l'Environnement hausse considérablement les sanctions imposées aux entreprises industrielles à risque élevé qui contreviennent à la loi sur la qualité de l'environnement. Une nouvelle amende de 75 000 $ pourra notamment être imposée pour le non-respect d'une autorisation ministérielle, tandis que celle pour le rejet d'un contaminant passe de 30 000 à 300 000 $. La mesure vise notamment les secteurs de la filière batterie, des mines, de l'aluminium et de la sidérurgie. Les nouvelles sanctions entreront en vigueur demain. La relève acéricole québécoise obtient un nouveau coup de pouce. Les producteurs et productrices acéricoles du Québec ont attribué 44 000 nouvelles entailles à 11 producteurs qui pourront démarrer leur entreprise au cours des trois prochaines années. Deux des bénéficiaires proviennent du centre du Québec, soit une entreprise de Saint-Valère et une autre de Donham-Sud. Les amateurs d'astronomie peuvent encore profiter des Perséides, dont l'activité se poursuit jusqu'à vendredi. Pour maximiser leurs chances d'observer des étoiles filantes, il est recommandé de se rendre dans un endroit dégagé, loin de la pollution lumineuse. Une éclipse lunaire partielle sera également visible partout au Québec dans la nuit du 27 au 28 août prochain. Et la ville de Victoriaville offrira de nouveau 300 arbres gratuitement dans le cadre du concours Verdis ta ville. Les citoyens ont jusqu'au 26 août pour s'inscrire en ligne. Plusieurs variétés, dont des arbres fruitiers, seront proposées cet automne. Les arbres devront être plantés sur le territoire de Victoriaville. C'est ce qui complète vos informations. 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
14: On vous souhaite à vous tous un bon appétit, les amis. Je sais qu'il y en a plusieurs qui vont commander probablement de la rôtisserie fusée Victoriaville. Je dis ça comme ça si t'es dans la région. Oh! Parce qu'il y a 1,50$ par boîte qui est donné à la Fondation Marie Pagé en cette journée du 12 août. Geste honorable et merci de le faire. Et bon appétit. Bon appétit en musique avec Ella Langley, Jordan Davis et Philip Tremblay tantôt.
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1: Rien que toi pis moi, c'est bien sûr Philippe Tremblay, ça date de 2026, c'est tout à fait nouveau. On reste en 2025 dans les prochaines minutes avec Billy Zimmerman. Il y a Really Green aussi qui s'en vient. Toujours en vous rappelant que vous êtes 100% pure country. Si je te dis Doug St. Louis, Sarah Dufour, oh, t'as le goût de lever le volume de là, hein? De Ray Claw aussi et Sandrine Hébert. On vous dérangera pas de temps, c'est votre heure de souper, on vous accompagne en musique.
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0: Et la météo généralement nuageux, 40% risque d'orage ce soir avec 16 degrés. Demain, ça va être généralement nuageux, toujours 60% de pluie ou même des risques d'orage en PM. Il y aura des vents 20 km/h. Ça va être 21 degrés pour la journée de demain. Puis même la nuit prochaine, ça va être aussi des averses avec 13 degrés. Mais pour l'instant, on n'est pas fait en chocolat comme on dit. On aime la musique. Tout de suite après la pause. 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

0: Honneur aujourd'hui, parce que oui, du côté de Fusée Victoriaville, il y a une remise de 1,50$ qui est donnée à la Fondation Marie Pagé. À tous ceux qui, aujourd'hui, en ce mercredi 12, profitent du repas. Ça a commencé à 11h ce matin, ça se finit à 20h. T'as-tu du lousse, là? Tu peux appeler là, là. Hein, ouais, comme tu peux aller chercher. Bon appétit, les amis! En musique, on va continuer avec Thomas Reed et Marshmello. Les rats de Swamp aussi sont là. Chabouzi et encore plus.
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10: Bonsoir, ici Claude Marquis. Voici vos actualités. La relève acéricole québécoise obtient un nouveau coup de pouce. Les producteurs et productrices acéricoles du Québec ont attribué 44 000 nouvelles entailles à 11 producteurs qui pourront démarrer leur entreprise au cours des trois prochaines années. Deux des bénéficiaires proviennent du centre du Québec, soit une entreprise de Saint-Valère et une autre de Donham-Sud. Et la ville de Victoriaville offrira de nouveau 300 arbres gratuitement dans le cadre du concours Verdis ta ville. Les citoyens ont jusqu'au 26 août pour s'inscrire en ligne. Plusieurs variétés, dont des arbres fruitiers, seront proposées cet automne. Les arbres doivent être plantés sur le territoire de Victoriaville. C'est ce qui complète vos informations. 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
16: On est avec vous, avec Morgan Moreni, avec Beautiful Tink dans quelques instants. Il y a Nat Smith qui fait son entrée. Oh, ça va être bon. Il y a Morgan Whalen, Francis de Grandpré. Tu connais la fréquence Hit Country? Ben, c'est 100%.
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0: Vous savez que vous avez le droit d'aller voter pour le décompte du week-end sur le www.hitcountry.com. Je vais même faire vos demandes spéciales dans ta fin de semaine, sur le bord de la piscine, à la maison ou en voiture, une belle randonnée. Tous ceux qui sont en voiture présentement, soyez prudents, les amis, parce que Chris Young s'en vient. Oh! Il y a Jason, Aldean. On a Miranda Lambert avec Chris Templeton dans ton Hit Country.
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0: 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C'est le temps de vous donner dans le mille. Ella Langley avec Morgan Whelan. Lucas et par Marley. Tout ça s'en vient. Et d'autres surprises, dont The Blue Ridge Band qui va tourner pour Jean-Philippe et sa bien-aimée Carole. 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

0: de football jeudi le 13. C'est demain, ça. Il y aura plusieurs matchs qui vont être présentés dans la NFL. Je rappelle aussi qu'on surveille le tout, hein, parce que ce soir, l'Omnium Banque Nationale, les messieurs en simple finale et les dames aussi en simple finale. Alors, amateurs de tennis, vous pouvez être gâtés. Si vous êtes amateurs de music country, ce qui s'en vient, je veux juste te dire que ça va être encore bon.
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Merci, Monsieur Programmation Musicale. Mon nom est Paul Chapman et je vous souhaite une excellente soirée sur votre fréquence Hit Country 100%. Et on est là demain à compter de la 17e heure, comme toujours. Et je vous souhaite une belle et bonne soirée. Soyez prudents, surtout. 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
5: Bonsoir, ici Claude Marquis, voici vos actualités. La relève acéricole québécoise obtient un nouveau coup de pouce. Les producteurs et productrices acéricoles du Québec ont attribué 44 000 nouvelles entailles à 11 producteurs qui pourront démarrer leur entreprise au cours des trois prochaines années. Deux des bénéficiaires proviennent du centre du Québec, soit une entreprise de Saint-Valère et une autre de Donham Sud. Et la ville de Victoriaville offrira de nouveau 300 arbres gratuitement dans le cadre du concours Verdis ta ville. Les citoyens ont jusqu'au 26 août pour s'inscrire en ligne. Plusieurs variétés, dont des arbres fruitiers, seront proposées cet automne. Les arbres doivent être plantés sur le territoire de Victoriaville. C'est ce qui complète vos informations. Pour plus de nouvelles, visitez monvicto.com.
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0: Good job, guys.
1: Bon mercredi, la gang. Toujours Tommy Coderre qui vous accompagne pendant toute la soirée jusqu'à minuit sur les ondes du 95.7 ici à Plessisville, à Hit Country. Écoutez, je vous parle d'une petite sortie, petite activité que vous pourriez faire au courant de la semaine, au courant de la fin de semaine, la semaine prochaine aussi, si vous avez juste envie de casser un petit peu la routine. Une visite de la Mielerie King à moitié prix, c'est disponible présentement sur boutiquelecargo.com. Toujours, toujours moitié prix. Et si vous êtes abonné à l'infolettre, vous recevez un petit courriel qui vous donne un 10$ de rabais supplémentaire sur votre prochain achat. Fait que moitié prix, moins 10$, c'est ce que ça pourrait vous coûter pour la Mielerie King, une petite visite comme ça en plein milieu de la semaine. 95.7, on continue avec la musique country, évidemment.

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Là, je fais un petit coucou comme ça à tous ceux et celles que c'est leur semaine de retour au travail. On est déjà rendu à la moitié. En fait, on a plus que la moitié de fête si on inclut aujourd'hui. Donc, lâchez pas tout le monde. À ceux et celles qui travaillent présentement aussi, je vous souhaite une excellente soirée de job. Montez le son sur les ondes du 95.7. On continue avec de la musique country dans quelques instants. Et juste avant, je salue aussi toute l'équipe de Bédard Vision de Plessisville. Si vous êtes à l'écoute, ben je sais que vous autres, votre affaire, c'est plus les yeux, mais nous, c'est les oreilles. Donc, on vous envoie ça pendant toute la soirée au 95.7.